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2: Faut que je vous raconte quelque chose sur mon couple que moi-même j'ai mis beaucoup de temps à m'avouer. Mais je pense que ça pourrait être libérateur.

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1: Le ciel de la matinée devrait osciller entre éclaircies et passages nuageux. Il pourrait lâcher quelques faibles averses. Cet après-midi, le ciel est plus variable, mais il y a toujours un risque de faibles averses. Du côté des températures, on attend 22 à 23 degrés ce matin et 25 à 26 degrés cet après-midi. Si vous allez à Bordeaux, c'est le même type de temps, avec 23 degrés dans la matinée et 26 degrés cet après-midi. En ce qui concerne l'horaire des marées, la basse mer est prévue à 11h55, la pleine mer à 18h10 avec un coefficient de 78. Je vous souhaite un excellent jeudi, nous sommes le 27 août. Dans quelques minutes, pour l'horoscope, c'est Vincent sur Plage FM.
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1: Bonjour à tous, les béliers, il devient nécessaire de calmer vos élans, de gérer vos émotions et de ne pas vous montrer trop possessif envers vos proches.
2: Taureau, vous saurez éviter des conflits aujourd'hui et montrer plus fermement vos valeurs sans détour.
3: Gémeaux, ayez confiance, avancez et saisissez toutes les occasions qui se présentent pour mettre votre potentiel en avant et tenter votre chance.
4: Cancer, pensez à limiter le stress, il ne vous correspond pas du tout, votre organisme en subit les conséquences.
5: Lion, votre famille vous donnera quelques conseils valables pour votre bien-être, écoutez-les et mettez-les en application.
6: Vierge, ne laissez pas votre nervosité gâcher toutes vos chances professionnelles.
7: Balance, vous attendez une réponse ferme qui ne vient pas, ce n'est peut-être pas le meilleur jour pour que cela se fasse.
8: Scorpion, évitez d'avoir un comportement extrémiste, faites preuve d'une plus grande tolérance et surtout, évitez de vous mêler de ce qui ne vous regarde pas.
9: Sagittaire, vous reprenez une relation là où vous l'aviez laissée en friche il y a quelques temps, c'est vraiment une remise à plat de tout ce qui n'allait pas alors.
10: Capricorne, aujourd'hui, l'humour sera votre marque de fabrique.
11: Vous apprendrez à votre moitié à s'évader sans pour autant faire ses bagages.
12: Verseau, tenez compte de l'opinion de votre entourage. Elle a son importance dans ce que vous réaliserez aujourd'hui.
13: Et enfin les poissons, en famille, vous parvenez à concilier les obligations et le plaisir. Même si la tâche vous semble lourde, vous parvenez à réunir tout le monde autour d'un même projet.
14: Bonne journée à tous.
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1: On nous annonce un ciel variable ce matin, accompagné d'un temps instable avec un faible risque d'averse. On prévoit 22 à 23 degrés. La mer peu agitée est à 22 degrés. Elle descend jusqu'à 11h55 et le vent de secteur sud-sud-est souffle à 10 km/h. Cet après-midi, on attend 24 à 25 degrés sur le sable. La mer remonte jusqu'à 18h10 et le vent de secteur sud-ouest souffle à 20 km/h. L'indice UV est fort aujourd'hui, il est à 6 sur 11. Évitez de vous exposer entre midi et 16h, hydratez-vous régulièrement, utilisez de la crème solaire, couvrez-vous la tête, respectez la couleur du drapeau. S'il est rouge, la baignade est interdite et dans le cas contraire, évitez les secteurs de baïne en vous baignant dans les zones surveillées.
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16: Le ciel de la matinée oscille entre éclaircies et passages nuageux, parfois porteurs de faibles averses. Cet après-midi, le ciel est plus variable, mais le risque d'averses subsiste. Du côté des températures, c'est plutôt homogène, avec 22 à 23 degrés ce matin.

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1: Salut, c'est Gwen de l'Office de tourisme du Teche et je vous présente les activités de la semaine. Ce matin à 10h, partez pour une balade de 5 km accompagnée de gens et suivez un sentier chargé d'histoire. Au fil de la promenade, laissez-vous porter par les récits, les anecdotes et les mystères de ce territoire unique. Prenez le temps de marcher, d'écouter et de voyager dans le temps. 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Devenez un visiteur d'été. Rendez-vous à 9h à la réserve ornithologique pour découvrir toute la richesse de notre magnifique bassin. Accompagné d'un guide, partez à la rencontre des oiseaux et plongez dans leur univers fascinant. Une sortie pleine de découvertes, idéale pour les amoureux de la nature, les familles et tous les curieux. Samedi 29, direction le marché pour une balade gourmande au cœur des saveurs locales. Rencontrez les producteurs du terroir et prenez le temps de flâner dans une ambiance typique et conviviale. Et pourquoi ne pas faire une pause au kiosque, autour d'un café ou d'un verre, pour profiter pleinement de ce moment. 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Une expérience immersive et une belle idée de sortie nature. 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Avec enthousiasme et simplicité, il donne vie à chaque détail. Les oiseaux que vous observez, les plantes qui bordent les rives et l'équilibre fragile de cet environnement unique. C'est la sortie idéale pour apprendre et surtout s'émerveiller. 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Il suffit juste de télécharger l'application gratuite. 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Au départ du port du Teche, laissez-vous guider pendant 2h au fil de l'eau. Une belle parenthèse nature, idéale en famille ou entre amis. 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
1: Le ciel de la matinée devrait osciller entre éclaircies et passages nuageux. Il pourrait lâcher quelques faibles averses. Cet après-midi, le ciel est plus variable, mais il y a toujours un risque de faibles averses. Du côté des températures, on attend 22 à 23 degrés ce matin et 25 à 26 degrés cet après-midi. Si vous allez à Bordeaux, c'est le même type de temps, avec 23 degrés dans la matinée et 26 degrés cet après-midi. En ce qui concerne l'horaire des marées, la basse mer est prévue à 11h55, la pleine mer à 18h10 avec un coefficient de 78. Je vous souhaite un excellent jeudi, nous sommes le 27 août. Dans quelques minutes, pour l'horoscope, c'est Vincent sur Plage FM.
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1: Bonjour à tous, les béliers, il devient nécessaire de calmer vos élans, de gérer vos émotions et de ne pas vous montrer trop possessif envers vos proches.
2: Taureau, vous saurez éviter des conflits aujourd'hui et montrer plus fermement vos valeurs sans détour.
3: Gémeaux, ayez confiance, avancez et saisissez toutes les occasions qui se présentent pour mettre votre potentiel en avant et tenter votre chance.
4: Cancer, pensez à limiter le stress, il ne vous correspond pas du tout, votre organisme en subit les conséquences.
5: Lion, votre famille vous donnera quelques conseils valables pour votre bien-être, écoutez-les et mettez-les en application.
6: Vierge, ne laissez pas votre nervosité gâcher toutes vos chances professionnelles.
7: Balance, vous attendez une réponse ferme qui ne vient pas, ce n'est peut-être pas le meilleur jour pour que cela se fasse.
8: Scorpion, évitez d'avoir un comportement extrémiste, faites preuve d'une plus grande tolérance et surtout, évitez de vous mêler de ce qui ne vous regarde pas.
9: Sagittaire, vous reprenez une relation là où vous l'aviez laissée en friche il y a quelque temps, c'est vraiment une remise à plat de tout ce qui n'allait pas alors.
10: Capricorne, aujourd'hui, l'humour sera votre marque de fabrique.
11: Vous apprendrez à votre moitié à s'évader sans pour autant faire ses bagages.
12: Verseau, tenez compte de l'opinion de votre entourage. Elle a son importance dans ce que vous réaliserez aujourd'hui.
13: Et enfin les poissons, en famille, vous parvenez à concilier les obligations et le plaisir. Même si la tâche vous semble lourde, vous parvenez à réunir tout le monde autour d'un même projet.
14: Bonne journée à tous.
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1: On nous annonce un ciel variable ce matin, accompagné d'un temps instable avec un faible risque d'averse. On prévoit 22 à 23 degrés. La mer peu agitée est à 22 degrés. Elle descend jusqu'à 11h55 et le vent de secteur sud-sud-est souffle à 10 km/h. Cet après-midi, on attend 24 à 25 degrés sur le sable. La mer remonte jusqu'à 18h10 et le vent de secteur sud-ouest souffle à 20 km/h. L'indice UV est fort aujourd'hui, il est à 6 sur 11. Évitez de vous exposer entre midi et 16h, hydratez-vous régulièrement, utilisez de la crème solaire, couvrez-vous la tête, respectez la couleur du drapeau. S'il est rouge, la baignade est interdite et dans le cas contraire, évitez les secteurs de baïne en vous baignant dans les zones surveillées.
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16: Le ciel de la matinée oscille entre éclaircies et passages nuageux, parfois porteurs de faibles averses. Cet après-midi, le ciel est plus variable, mais le risque d'averses subsiste. Du côté des températures, c'est plutôt homogène, avec 22 à 23 degrés ce matin et 25 à 26 degrés cet après-midi. Si vous allez à Bordeaux, c'est à peu près le même type de temps, avec 23 degrés ce matin et 26 degrés cet après-midi. En ce qui concerne l'horaire des marées, la basse mer est prévue à 11h55, la pleine mer à 18h10 avec un coefficient de 78. Je vous souhaite un excellent jeudi 27 août. 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
1: Projection d'un film, ce soir direction Biganos avec le film d'animation Lilo et Stitch, film sorti en 2025 qui a connu d'ailleurs un joli succès avec plus de 5 millions d'entrées au ciné. Alors pour ce soir, prévoir le transat ou chaise pliante avec un plaid pour vous installer confortablement. Début du film, 21h, c'est gratuit donc du côté de Biganos. Arès,

0: marché gourmand solidaire des producteurs et artisans passionnés qui vont vous proposer de nombreux délices gourmands, des produits frais, locaux et de saison. Vous pourrez également profiter de l'ambiance animée du marché, un moment festif et chaleureux. 18h-23h, esplanade Georges d'Artiglong, c'est du côté de Arès, marché gourmand solidaire, ce soir. Et direction Arcachon, place Thiers, avec les cours de danse de l'été, pour tous les âges, pour tous les niveaux. Venez vous initier à différents styles de danse. Et ce soir, de 19h à 20h à Arcachon, place Thiers, ce sera de la salsa. Gujan Mestras, les jeudis de la Rosse, soirée de clôture. Avec à 19h30 la banda Les Amuse-Gueules, 21h30 le concert Calais Mambo, concert folklore latin urbain. Feu d'artifice 23h, 23h15, Zoco Baya, Laura Doro, concert métissé, cumbia, blues, touareg, tarantella, sega ou sébène. Arcachon avec le marché nocturne, profitez-en, c'est le dernier jeudi pour profiter du marché avec les artisans créateurs. Rendez-vous donc place des Marquises, Arcachon, ce soir, 19h, 23h.
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2: Hygiénisme. Une bonne hygiène face à la tuberculose et autres malédictions. Le pis-aller pour y faire barrage. De bonne foi, les médecins vendaient la respiration de l'air balsamique, pas cher. Les bains de soleil et de mer alternaient chaud et froid et même l'arénation. Se couvrir de sable chaud, les patients incurables finissaient peut-être dans un aérium.
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1: On nous annonce un ciel variable ce matin, accompagné d'un temps instable avec un faible risque d'averse. On prévoit 22 à 23 degrés. La mer peu agitée est à 22 degrés. Elle descend jusqu'à 11h55 et le vent de secteur sud-sud-est souffle à 10 km/h. Cet après-midi, on attend 24 à 25 degrés sur le sable. La mer remonte jusqu'à 18h10 et le vent de secteur sud-ouest souffle à 20 km/h. L'indice UV est fort aujourd'hui, il est à 6 sur 11. Évitez de vous exposer entre midi et 16h, hydratez-vous régulièrement, utilisez de la crème solaire, couvrez-vous la tête, respectez la couleur du drapeau. S'il est rouge, la baignade est interdite et dans le cas contraire, évitez les secteurs de baïne en vous baignant dans les zones surveillées.
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1: On nous annonce un ciel variable ce matin, accompagné d'un temps instable avec un faible risque d'averse. On prévoit 22 à 23 degrés. La mer peu agitée est à 22 degrés. Elle descend jusqu'à 11h55 et le vent de secteur sud-sud-est souffle à 10 km/h. Cet après-midi, on attend 24 à 25 degrés sur le sable. La mer remonte jusqu'à 18h10 et le vent de secteur sud-ouest souffle à 20 km/h. L'indice UV est fort aujourd'hui, il est à 6 sur 11. Évitez de vous exposer entre midi et 16h, hydratez-vous régulièrement, utilisez de la crème solaire, couvrez-vous la tête, respectez la couleur du drapeau. S'il est rouge, la baignade est interdite et dans le cas contraire, évitez les secteurs de baïne en vous baignant dans les zones surveillées.
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1: Projection d'un film, ce soir direction Biganos avec le film d'animation Lilo et Stitch, film sorti en 2025 qui a connu d'ailleurs un joli succès avec plus de 5 millions d'entrées au ciné. Alors pour ce soir, prévoir le transat ou chaise pliante avec un plaid pour vous installer confortablement. Début du film, 21h, c'est gratuit donc du côté de Biganos. Arès, marché gourmand solidaire des producteurs et artisans passionnés qui vont vous proposer de nombreux délices gourmands, des produits frais, locaux et de saison. Vous pourrez également profiter de l'ambiance animée du marché, un moment festif et chaleureux. 18h-23h, esplanade Georges d'Artigues-Longue, c'est du côté de Arès, marché gourmand solidaire, ce soir. Et direction Arcachon, place Thiers, avec les cours de danse de l'été pour tous les âges, pour tous les niveaux. Venez vous initier à différents styles de danse. Et ce soir, de 19h à 20h à Arcachon, place Thiers, ce sera de la salsa. Gujan Mestras, les jeudis de la Rosse, soirée de clôture. Avec à 19h30 la banda Les Amuse-Gueules, 21h30 le concert Calais Mambo, concert folklore latin urbain. Feu d'artifice 23h, 23h15, Zoco Baya, Laura Doro, concert métissé, cumbia, blues, touareg, tarantella, sega ou seben. Arcachon avec le marché nocturne, profitez-en, c'est le dernier jeudi pour profiter du marché avec les artisans créateurs. Rendez-vous donc place des Marquises, Arcachon, ce soir, 19h, 23h.
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1: Salut, c'est Gwen de l'Office de tourisme du Teche et je vous présente les activités de la semaine. Ce matin à 10h, partez pour une balade de 5 km accompagnée de gens et suivez un sentier chargé d'histoire. Au fil de la promenade, laissez-vous porter par les récits, les anecdotes et les mystères de ce territoire unique. Prenez le temps de marcher, d'écouter et de voyager dans le temps. Vendredi 28, commencez votre journée au plus près de la nature. Devenez un visiteur d'été. Rendez-vous à 9h à la réserve ornithologique pour découvrir toute la richesse de notre magnifique bassin. Accompagné d'un guide, partez à la rencontre des oiseaux et plongez dans leur univers fascinant. Une sortie pleine de découvertes, idéale pour les amoureux de la nature, les familles et tous les curieux. Samedi 29, direction le marché pour une balade gourmande au cœur des saveurs locales. Rencontrez les producteurs du terroir et prenez le temps de flâner dans une ambiance typique et conviviale. Et pourquoi ne pas faire une pause au kiosque, autour d'un café ou d'un verre, pour profiter pleinement de ce moment. Dimanche 30, ce soir à 18h15, la Maison de la Nature vous propose une superbe escapade de 2h au départ du port du Teche pour porter un nouveau regard sur ce territoire unique. Au fil de l'eau, partez à la découverte de la Lair à bord d'un canoë collectif et laissez votre guide vous dévoiler tous les secrets de la faune et de la flore locale. Une expérience immersive et une belle idée de sortie nature. Lundi 31, embarquez à 8h30 avec Écoplaisance pour une balade en bateau électrique. Au fil de l'eau, laissez-vous porter en écoutant Fred vous raconter tous les secrets du Delta. Avec enthousiasme et simplicité, il donne vie à chaque détail. Les oiseaux que vous observez, les plantes qui bordent les rives et l'équilibre fragile de cet environnement unique. C'est la sortie idéale pour apprendre et surtout s'émerveiller. Mardi 1er septembre, partez à la découverte du Teche grâce à Terra Aventura. Un jeu de pistes original mêlant balade et énigmes. Une aventure accessible à tous qui vous fera découvrir le port, les espaces de loisirs et la baignade aménagée. Il suffit juste de télécharger l'application gratuite. Alors, à vos smartphones, prêts, explorez. Mercredi 2 septembre, on se lève tôt, mais promis, ça en vaut la peine. À 7h, partez en kayak ou en canoë avec Baptiste de Coutepaguet à la découverte du Delta de la Lair. Au départ du port du Teche, laissez-vous guider pendant 2h au fil de l'eau. Une belle parenthèse nature, idéale en famille ou entre amis. Retrouvez toutes les dates des visites proposées sur l'agenda grâce à notre site leteche-ecotourisme.fr et prenez vos places sur notre billetterie en ligne.
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1: Faut que je vous raconte quelque chose sur mon couple, que moi-même j'ai mis beaucoup de temps à m'avouer. Mais je pense que ça pourrait être libérateur.

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1: Salut, c'est Gwen de l'Office de tourisme du Teche et je vous présente les activités de la semaine. Ce matin à 10h, partez pour une balade de 5 km accompagnée de gens et suivez un sentier chargé d'histoire. Au fil de la promenade, laissez-vous porter par les récits, les anecdotes et les mystères de ce territoire unique. Prenez le temps de marcher, d'écouter et de voyager dans le temps. 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Devenez un visiteur d'été. Rendez-vous à 9h à la réserve ornithologique pour découvrir toute la richesse de notre magnifique bassin. Accompagné d'un guide, partez à la rencontre des oiseaux et plongez dans leur univers fascinant. Une sortie pleine de découvertes, idéale pour les amoureux de la nature, les familles et tous les curieux. Samedi 29, direction le marché pour une balade gourmande au cœur des saveurs locales. Rencontrez les producteurs du terroir et prenez le temps de flâner dans une ambiance typique et conviviale. Et pourquoi ne pas faire une pause au kiosque, autour d'un café ou d'un verre, pour profiter pleinement de ce moment. Dimanche 30, ce soir à 18h15, la Maison de la Nature vous propose une superbe escapade de 2h au départ du port du Teche pour porter un nouveau regard sur ce territoire unique. Au fil de l'eau, partez à la découverte de l'Alaire à bord d'un canoë collectif et laissez votre guide vous dévoiler tous les secrets de la faune et de la flore locale. Une expérience immersive et une belle idée de sortie nature. Lundi 31, embarquez à 8h30 avec Écoplaisance pour une balade en bateau électrique. Au fil de l'eau, laissez-vous porter en écoutant Fred vous raconter tous les secrets du Delta. Avec enthousiasme et simplicité, il donne vie à chaque détail. Les oiseaux que vous observez, les plantes qui bordent les rives et l'équilibre fragile de cet environnement unique. C'est la sortie idéale pour apprendre et surtout s'émerveiller. Mardi 1er septembre, partez à la découverte du Teche grâce à Terra Aventura, un jeu de piste original mêlant balade et énigmes. Une aventure accessible à tous qui vous fera découvrir le port, les espaces de loisirs et la baignade aménagée. Il suffit juste de télécharger l'application gratuite. Alors, à vos smartphones, prêts, explorez. Mercredi 2 septembre, on se lève tôt, mais promis, ça en vaut la peine. À 7h, partez en kayak ou en canoë avec Baptiste de Coutepaguet à la découverte du Delta de l'Alaire. Au départ du port du Teche, laissez-vous guider pendant 2h au fil de l'eau. Une belle parenthèse nature, idéale en famille ou entre amis. 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
1: Non mais attendez, ne partez pas. Je vais pas parler longtemps. Hein, c'est juste pour vous dire que c'est l'avant-dernier Plage Vacances de la saison qui a démarré. Oui, nous sommes ensemble effectivement jusqu'à 19h. Il y a de bonnes choses à partager, donc ça vaut le coup. De rester avec nous, mais de régulièrement jeter une oreille si vous avez d'autres choses à faire. Hein, vous laissez Plage FM en fond, ça va vous divertir. Les prévisions météo débarqueront à 16h30. En fait, ce sera avec moi. Il y en a un qui n'a pas de bol. Oui, parce que je suis arrivé tout à l'heure, il était là, donc il va rester là. Oui, il va rester là. Il va venir essayer de découvrir le chiffre du jour. C'est Nico, ce sera d'ailleurs le dernier chiffre du jour de la saison, donc il faudra en profiter. Entre 17 et 18h, des bons plans à utiliser ce soir au nord du bassin d'Arcachon, mais également au sud. Ce sera avec Cédric. À 18h15, le programme complet de l'Office du Tourisme du Teche avec la magnifique voix de Gwen. Eh ben, ce sera à écouter. Et puis à 18h35, ce sera à jouer. Oui, parce que nous allons jouer ensemble au jeu des cabanes Plage FM. Si ce n'est fait, c'est vraiment le dernier moment là, pour aller s'inscrire. C'est gratuit sur plagefm.fr pour pouvoir être tiré au sort justement à 18h15 et jouer avec moi à 18h35. Je vous avais dit que ce serait pas long. Hein. Je vous souhaite une belle fin d'après-midi avec la musique de Super High. Voici Anywhere With You sur Plage FM avant de retrouver Joël Confoulant qui, comme chaque jour, a un mot du bassin à partager avec nous.

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2: Hygiénisme. Une bonne hygiène face à la tuberculose et autres malédictions. Le pis-aller pour y faire barrage. De bonne foi, les médecins vendaient la respiration de l'air balsamique, pas cher. Les bains de soleil et de mer alternaient chaud et froid et même l'arénation, se couvrir de sable chaud. Les patients incurables finissaient peut-être dans un aérium.
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1: Quelques averses pourraient encore tomber avant le début de soirée. Par la suite, le ciel offre de larges éclaircies. Mais attention, car une évolution orageuse est encore possible. On prévoit 21 à 22 degrés ce soir et le ciel de la nuit devrait encore lâcher quelques faibles averses. Demain, le ciel de la matinée est variable, avec encore quelques faibles ondées. Dans l'après-midi, les éclaircies devraient se faire de plus en plus larges. Du côté des températures, on attend 20 à 21 degrés demain matin et 24 à 25 degrés demain après-midi. En ce qui concerne l'horaire démarré, la pleine mer est attendue à 18h10 avec un coefficient de 78. La basse mer à minuit 20, la pleine mer demain matin à 6h30 avec un coefficient de 83. Dans quelques instants, nous allons encore jouer à chercher à découvrir le chiffre du jour sur Plage FM.
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0: en fait, j'ai beaucoup réfléchi ces derniers jours.
1: Alors déjà, François qui dit « j'ai beaucoup réfléchi », moi je vais le noter, l'enregistrer cette phrase.
0: Ah, bonjour Nico.
1: Bonjour François. Ah pardon, mais j'ai parlé à haute voix.
0: C'est à ton sujet en plus que j'ai réfléchi. Moi je pensais, au début, c'était logique, je pensais que tu venais pour moi. Il y a plein de gens qui viennent parce qu'ils veulent me rencontrer, parce que je suis le François.
1: Bien sûr.
0: Mais en fait, j'ai vite compris que c'était pas ça.
1: Non, c'est le chiffre
0: après,
1: du jour.
0: Après, je me suis dit, t'aimes le chiffre du jour.
1: Mais j'adore
0: mais non,
1: ça.
0: Mais c'est pas ça non plus.
1: Ah bon?
0: Non, parce que t'es hyper mauvais à ce jeu.
1: Tu sais, je suis pas très très bon, hein? Je te l'accorde.
0: En revanche, qu'est-ce qu'il y a dans le studio?
1: La clim.
0: Eh ben voilà. Ça vous montre le niveau du mec. Hein.
1: T'as vu, j'ai trouvé vite
0: tout,
1: là.
0: Tout est dit. J'aurais pu dire le chiffre du jour, c'est 1. Enfin, 1.
1: Clim.
0: La clim. Tiens, mais pour ta peine, puisque t'es là, pour que t'aies pas fait le voyage pour rien, parce que t'as pas amené de café là.
1: Non, pas
0: donc
1: encore.
0: Ça tombe bien parce qu'après 16 heures, j'en bois plus.
1: C'est gentil.
0: Tu vas encore avoir le droit parce que t'as eu ça il y a quelques jours. Hein. T'avais deux chiffres. Mais là, j'ai trouvé que c'était une très bonne formule parce que 1, c'est trop facile.
1: Tu vas me proposer encore deux chiffres.
0: Ouais. Okay. 1954 ou 1000.
1: 1954.
0: Ah non, attends, attends, pour faire une vanne à la Nico, c'est 1954 Émile. Émile, le prénom Émile. Tu l'as? Est-ce que tu l'as?
1: Je l'ai entendu, tu sais. Louis, c'est bonne.
0: Bon, Émile, Louis, c'est horrible. On va creuser au fond du jardin à la fin.
1: Les vannes fusent ici, sont pas tout le temps très drôles.
0: Non.
1: Donc, tu
0: très
1: m'as
0: souvent
1: dit,
0: d'ailleurs, pas
1: 1900,
0: drôle.
1: Je sais même plus ce que tu m'as dit.
0: 54
1: ou 1000. Ok, donc cette fois-ci, 1954, on est sur des années.
0: Oui.
1: Pour 1954.
0: Alors, pour 1954, on est sur des années. Pour 1000, on est sur autre chose. On est sur un siècle, en fait.
1: Ok. Est-ce que.
0: Sur un millénaire, même. Autant pour moi, les enfants, tout ce que vous entendez là, quand vous entendez ma voix, partez du principe que c'est faux et qu'il ne faut pas sortir ça à un prof.
1: Ça c'est sûr.
0: Parce que sinon vous allez finir animateur radio et croyez-moi, je vous le souhaite pas.
1: 1954, on a inauguré quelque chose sur les bords du bassin d'Arcachon, un monument hyper important, un lieu.
0: Non.
1: D'accord, on a réalisé une peinture hyper importante.
0: Non. Alors c'est quelque chose pour moi dans ma vie l'été. Hyper important.
1: La crème solaire?
0: Ça ne concerne que moi. Non, pas la crème solaire.
1: Donc c'est quelque chose qui ne s'utilise que l'été?
0: Non.
1: Non, on utilise ce truc. C'est quelque chose qu'on a inventé qui s'utilise toute l'année?
0: Oui.
1: Mais qui a un lien avec le bassin?
0: Ah oui.
1: Alors,
0: pas dans le truc en lui-même, mais c'est né sur le bassin.
1: Ah, d'accord. Donc c'est pas quelque chose que l'on utilise que sur le bassin d'Arcachon?
0: Non, on l'utilise dans le monde entier.
1: C'est pas vrai?
0: Ouais.
1: Dans le monde entier en 1954.
0: Je vais même te dire, c'est parti d'Arcachon en 1954 et ça a pris le monde entier.
1: Donc c'est quelque chose qui s'exporte?
0: Ouais, bien. Donc et qui existe encore. Hein.
1: C'est quelque chose qui existe encore aujourd'hui?
0: Ouais.
1: On l'utilise?
0: Ah oui.
1: Okay.
0: Je suis sûr que toi t'en as un. Moi j'en ai un.
1: Ben, c'est pas un cerveau, alors du coup, je vais.
0: Alors, on a dit qu'on parlait pas de trucs qui fâchaient.
1: Donc, c'est quelqu'un qui a inventé quelque chose.
0: Oui. Et ce que je veux connaître, en fait, c'est l'invention en question.
1: Ok, comme par exemple un ouvre.
0: Comme par exemple le type qui a inventé la dune du Pilat, le type qui a inventé les parcs à huîtres.
1: Donc, ça peut être un couteau à huîtres, par exemple.
0: Tu t'approches pas du tout.
1: D'accord, c'est pas ça. C'est quelque chose.
0: Le fil à couper le beurre, c'est l'eau tiède.
1: C'est pas possible de s'arrêter lui. C'est quelque chose d'agréable, c'est-à-dire que c'est un
0: truc
1: qui existe,
0: trop
1: bien.
0: Ah ouais, j'adore.
1: C'est pour toute la famille ou c'est pour les adultes?
0: Ah oui.
1: Enfants et adultes.
0: Ah ouais.
1: Donc c'est un jeu.
0: Oui.
1: Ah, c'est un jeu de société, quelque chose comme ça.
0: Et là, si tu m'avais écouté au début de la rubrique, t'as carrément la moitié du jeu, quoi.
1: Oh, je sais.
0: C'est
1: le deuxième indice était 1000.
0: Il lui a fallu combien là?
1: Donc ça veut dire qu'en 1900. Ah, mais je le savais en plus.
0: Alors,
1: c'est la date.
0: Une phrase, sujet, verbe, complément.
1: En 1954,
0: oui.
1: C'est la date
0: oui.
1: où a été créé
0: oui.
1: le jeu du 1000 bornes.
0: Oui.
1: Par
0: Monsieur
1: une personne.
0: Du jardin
1: qui habitait sur Arcachon.
0: Voilà.
1: Oh, exact. Je m'en souviens de cette histoire en plus.
0: Et alors, jusqu'à il y a quelques années, hein, les jeux du jardin étaient sur le bassin Arcachon. Je sais pas où ça en est. Mais moi, j'ai un 1000 bornes. Je suis sûr que tu as un 1000 bornes chez toi.
1: Mais bien sûr, c'est un jeu exceptionnel. J'ai joué avec mes enfants au 1000 bornes.
0: Oh, t'as une roue crevée. Oh, bah non.
1: Pas d'essence.
0: Et pas de feu vert. Tu peux pas redémarrer, c'est trop dur.
1: Ce jeu est incroyable. Je ne savais pas que ce jeu, franchement, qu'il existait encore. Je pensais que c'était un jeu oublié.
0: Ah si.
1: Moi, mes enfants sont grands.
0: Et en plus, je vais même aller plus loin. Tu vas dans n'importe quel supermarché, il a peut-être pas de rayon jouet, mais il trouve un rayon où mettre un 1000 bornes. Il y en a partout. Et puis en plus, c'est bien parce que ça coûte pas cher. C'est un truc, tu peux le mettre facilement dans la poche, le Milborne. C'est, enfin, moi, ça représente mes étés d'enfance, d'adolescence, d'adulte. J'y joue encore au Milborne.
1: Eh bien, Edmond Dujardin, il a une belle idée. Il a inventé Milborne. Et François Bouvet, tous les jours, il dépasse les bornes. Voilà, je vais finir essayer là-dessus. À bientôt pour le chiffre du jour.
0: Ah ouais, c'est le plus tard possible. Hein.
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0: c'était la moitié de Frérot de la Vega. Je vais vous laisser deviner laquelle. À l'instant même, Flo de la Vega. Mais non, c'était pas Jérémy Frérot, c'était l'autre, c'était Flo de la Vega, comme je viens de le dire. Oh, c'était Je veux son tout nouveau titre sur Plage FM. Alors si vous voulez des bons plans pour réussir votre soirée sur les bords du bassin d'Arcachon, restez avec nous parce que dans moins d'une demi-heure, les premiers tombent avec Cédric, ce seront les bons plans du Nord Bassin. Dans quelques minutes à peine, Tove Lo et Stromae, des fleurs sur Plage FM.
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Ah, ça réveille la midinette qui est en moi, ce titre-là. Ça a été le hit de l'hiver en Espagne et ça aura été l'un des hits de l'été chez nous en France, en tout cas sur Plage FM. Elle s'appelle Aitana, c'était Super Estrella. Dans une vingtaine de minutes, à 16h30, les prévisions météo. Mais avant cela, dans quelques minutes, les bons plans à utiliser ce soir sur le Nord Bassin et dans une demi-heure, les bons plans à utiliser ce soir, mais cette fois au sud du bassin d'Arcachon, ce sera sur Plage FM. Et MPL, ça faisait longtemps, c'est maintenant en fait.

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1: Projection d'un film, ce soir direction Biganos avec le film d'animation Lilo et Stitch, film sorti en 2025 qui a connu d'ailleurs un joli succès avec plus de 5 millions d'entrées au ciné. Alors pour ce soir, prévoir le transat ou chaise pliante avec un plaid pour vous installer confortablement. Début du film, 21h, c'est gratuit donc du côté de Biganos. Arès, marché gourmand solidaire des producteurs et artisans passionnés qui vont vous proposer de nombreux délices gourmands, des produits frais, locaux et de saison. Vous pourrez également profiter de l'ambiance animée du marché, un moment festif et chaleureux. 18h-23h, esplanade Georges d'Artiglongue, c'est du côté de Arès, marché gourmand solidaire, ce soir. Dans un instant, l'agenda sud.
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1: Quelques averses pourraient encore tomber avant le début de la soirée. Par la suite, le ciel devrait nous offrir de larges éclaircies. Mais attention, car une évolution orageuse est encore possible. On prévoit 21 à 22 degrés ce soir et le ciel de la nuit va lâcher encore quelques faibles averses. Demain, le ciel de la matinée est variable avec encore quelques faibles averses. Dans l'après-midi, les éclaircies devraient se faire de plus en plus larges. Du côté des températures, on attend 20 à 21 degrés demain matin et 24 à 25 degrés demain après-midi. Si vous allez à Bordeaux, demain c'est le même type de temps avec 20 degrés dans la matinée et 24 degrés l'après-midi. En ce qui concerne l'horaire des marées, la pleine mer est prévue dans 40 minutes à 18h10 avec un coefficient de 78. La basse mer à minuit 20, la pleine mer de nouveau à 6h30 avec un coefficient de 83. Dans quelques instants, des bons plans encore sur Plage FM. Ce sont ceux du Sud qui arrivent avec Cédric.
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1: Et direction Arcachon, place Thiers, avec les cours de danse de l'été pour tous les âges, pour tous les niveaux. Venez vous initier à différents styles de danse. Et ce soir, de 19h à 20h à Arcachon, place Thiers, ce sera de la salsa. Gujan Mestras, les jeudis de la Rosse, soirée de clôture. Avec à 19h30 la banda Les Amuse-Gueules, 21h30 le concert Calais Mambo, concert folklore latin urbain. Feu d'artifice 23h, 23h15, Zoco Baya, Laura Doro, concert métissé, cumbia, blues, touareg, tarantella, sega ou sébène. Arcachon avec le marché nocturne, profitez-en, c'est le dernier jeudi pour profiter du marché avec les artisans créateurs. Rendez-vous donc place des Marquises, Arcachon, ce soir, 19h, 23h.
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0: J'aime beaucoup ce titre, je trouve ça super original. C'est une nouveauté, un coup de cœur de Plage FM pour Funkerman et Sama. C'était Keep Up. Dans une demi-heure, le programme complet de l'Office du Tourisme du Teche, ce sera avec Gwen. Et puis là, dans quelques minutes, Stupid Song, ce sera Olivia Rodrigo sur Plage FM. Bon début de soirée.
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La dernière heure de Plage Vacances, c'est maintenant avec le programme complet de l'Office du Tourisme du Teche dans quelques minutes avec la magnifique voix de Gwen de l'Office du Tourisme du Teche. Et puis pendant que vous profiterez de sa jolie voix, eh ben moi je vais tirer au sort. Ouais, ben j'aime bien, régulièrement je tire au sort, c'est tous les jours. J'aime bien ça, je prends un nom au hasard, je le balance à l'antenne et là ce prénom se retrouve couvert de cadeaux. Vous pensez qu'il y a des gens derrière les prénoms ? Ah, je sais pas, je veux pas savoir. Non, c'est sale. Hein. Si vous voulez jouer avec moi au jeu des cabanes Plage FM tout à l'heure à 18h35, il faut être dans la base des futurs gagnants. 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Voici Cowgirls et Chabouzi sur Plage FM.

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1: Salut, c'est Gwen de l'Office de tourisme du Teche et je vous présente les activités de la semaine. Ce matin à 10h, partez pour une balade de 5 km accompagnée de gens et suivez un sentier chargé d'histoire. Au fil de la promenade, laissez-vous porter par les récits, les anecdotes et les mystères de ce territoire unique. Prenez le temps de marcher, d'écouter et de voyager dans le temps. Vendredi 28, commencez votre journée au plus près de la nature. Devenez un visiteur d'été. Rendez-vous à 9h à la réserve ornithologique pour découvrir toute la richesse de notre magnifique bassin. Accompagné d'un guide, partez à la rencontre des oiseaux et plongez dans leur univers fascinant. Une sortie pleine de découvertes, idéale pour les amoureux de la nature, les familles et tous les curieux. Samedi 29, direction le marché pour une balade gourmande au cœur des saveurs locales. Rencontrez les producteurs du terroir et prenez le temps de flâner dans une ambiance typique et conviviale. Et pourquoi ne pas faire une pause au kiosque, autour d'un café ou d'un verre, pour profiter pleinement de ce moment. Dimanche 30, ce soir à 18h15, la Maison de la Nature vous propose une superbe escapade de 2h au départ du port du Teche pour porter un nouveau regard sur ce territoire unique. Au fil de l'eau, partez à la découverte de la Lair à bord d'un canoë collectif et laissez votre guide vous dévoiler tous les secrets de la faune et de la flore locale. Une expérience immersive et une belle idée de sortie nature. Lundi 31, embarquez à 8h30 avec Écoplaisance pour une balade en bateau électrique. Au fil de l'eau, laissez-vous porter en écoutant Fred vous raconter tous les secrets du Delta. Avec enthousiasme et simplicité, il donne vie à chaque détail. Les oiseaux que vous observez, les plantes qui bordent les rives et l'équilibre fragile de cet environnement unique. C'est la sortie idéale pour apprendre et surtout s'émerveiller. Mardi 1er septembre, partez à la découverte du Teche grâce à Terra Aventura, un jeu de piste original mêlant balade et énigme. Une aventure accessible à tous qui vous fera découvrir le port, les espaces de loisirs et la baignade aménagée. Il suffit juste de télécharger l'application gratuite. Alors, à vos smartphones, prêts, explorez. Mercredi 2 septembre, on se lève tôt, mais promis, ça en vaut la peine. À 7h, partez en kayak ou en canoë avec Baptiste de Coutepagué à la découverte du Delta de la Lair. Au départ du port du Teche, laissez-vous guider pendant 2h au fil de l'eau. Une belle parenthèse nature, idéale en famille ou entre amis. 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
1: Quelques averses pourraient encore tomber avant le début de soirée. Par la suite, le ciel va nous offrir de larges éclaircies, mais une évolution orageuse est encore possible. On prévoit 21 à 22 degrés ce soir. Le ciel de la nuit va lâcher encore quelques faibles averses. Demain, le ciel de la matinée est variable, avec encore quelques faibles averses. Dans l'après-midi, les éclaircies devraient se faire de plus en plus larges. Du côté des températures, demain matin, on nous prévoit 20 à 21 degrés et 24 à 25 degrés demain après-midi. Si vous allez à Bordeaux, c'est le même type de temps demain, avec 20 degrés dans la matinée et 24 degrés dans l'après-midi. En ce qui concerne l'horaire des marées, la basse mer est prévue à minuit 20, la pleine mer à 6h30 avec un coefficient de 83 et la basse mer à midi 35. Dans quelques instants, nous allons jouer au jeu des cabanes Plage FM.
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2: Faut que je vous raconte quelque chose sur mon couple que moi-même j'ai mis beaucoup de temps à m'avouer. Mais je pense que ça pourrait être libérateur.

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2: C'est l'une des dernières fois cette saison que nous jouons ensemble au jeu des cabanes Plage FM. Mais moi tout seul, ça marche pas. Non, il me faut forcément quelqu'un qui a été tiré au sort tout à l'heure à 18h15, direction Andernos. À Andernos-les-Bains, sur 89 points. Franck écoute Plage FM. Bonsoir Franck.
3: Bonsoir à tous.
2: Franck, comment s'est passé ton été ?
3: Ah, très bien, je suis sur le retour des vacances avec les filles dans la voiture. Elles m'ont dit de m'inscrire et puis voilà. J'ai été tiré au sort, c'est magnifique.
2: Bon, oui, puis alors j'ai vu, toi, t'es l'un des derniers inscrits en fait, hein. Comme quoi...
3: Ouais, c'est ça, j'ai entendu à la pub à la radio, inscrivez-vous, bah, j'ai fait. Je suis docile.
2: Et bien, la preuve que tu as raison, quoi.
3: C'est ça.
2: Puisque tu vas jouer avec moi au jeu des cabanes. Devant nous, trois cabanes. La cabane ostréicole, la cabane tianquée, la cabane bleue. Alors, les trois cabanes sont bourrées de cadeaux, ça, il n'y a pas de souci. En revanche, il n'y a pas les mêmes cadeaux d'une cabane à l'autre. Choisis une des cabanes, j'ouvre la porte, tu repartiras avec les cadeaux.
3: Eh bien, mes filles m'ont dit la cabane bleue. Du coup, la cabane bleue, la troisième.
2: Elle aura eu beaucoup de succès cette année, la cabane bleue, et je trouve que c'est justice. Allez, on l'ouvre !
3: C'est parfait.
2: Ah, c'est pas mal. Il y a beaucoup, beaucoup, beaucoup de cadeaux. Elles ont quel âge, tes filles ?
3: J'ai 9, 8 et 6.
2: Ah d'accord. Ah ben, je pense que tu vas pouvoir leur faire plaisir avec déjà 4 entrées pour le parc Aqualand à Gujan-Mestras.
3: C'est génial, merci beaucoup.
2: 4 entrées,
3: c'est énorme.
2: 4 entrées pour le Kid Park à Gujan-Mestras également.
3: C'est génial.
2: 4 entrées pour le parc de la Coccinelle également à Gujan-Mestras.
3: Merci énormément, j'ai plus de mots.
2: On va s'éloigner un petit peu puisque tu as gagné 4 entrées pour le parc Walligator à Agen.
3: Énorme, là je vais faire des heureuses.
2: Et tu as gagné alors là le kit des échassiers du Porsche, le club de baseball du Porsche qui t'offre un t-shirt, l'écharpe du supporter et le tote bag pour mettre le tout dedans. Félicitations Franck.
3: Merci beaucoup à Plage FM.
2: Bah voilà, ça valait le coup de s'inscrire.
3: Ah, ça vaut le coup, ça vaut toujours le coup.
2: Hein, je pense que tes filles avaient raison. Je vais te laisser profiter de ta soirée, mais avant cela, je te pose la question de confiance. Franck, à Andernos-les-Bains, quelle est la radio de ton été ?
3: La Plage FM, évidemment.
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0: Ah, j'étais fan de ce groupe quand j'étais ado. Je les ai même vus en concert à Bordeaux. On était 15 dans la salle. C'était à Barbet, je me souviens. Orchestral Manoeuvres in the Dark. Félicitations à Franck. Franck écoute Plage FM sur 89.1 du côté d'Andernous-les-Bains. Alors lui, alors, il a choisi la cabane bleue. Enfin, ses filles lui ont dit « Tu choisis la cabane bleue, papa ». Il a bien fait parce qu'il a gagné 4 entrées pour le parc Aqualand, 4 entrées pour le Kid Park, 4 entrées pour le parc de la Coccinelle, 4 entrées pour le parc Walligator, le t-shirt et l'écharpe et le sac des échassiers du Porge. Je pense qu'il a gagné sa fin de journée. Hein. Alors, je vous rappelle que demain, demain, ce sera la dernière de Plage Vacances. Et pour fêter ça, nous allons vous proposer non pas un, non pas deux, mais bel et bien au moins 3 jeux des cabanes. Il y en aura un par heure entre 16h et 19h. Ça veut dire qu'il n'est pas trop tard pour vous pour gagner de beaux cadeaux. En revanche, pour en être, il n'y a pas d'autre solution. Hein. Il faut d'abord aller s'inscrire. Direction plagefm.fr. Bonne chance à toutes, bonne chance à tous. Dans un instant, Soprano débarque sur Plage FM.
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1: Ah, c'est la fin de ce Plage Vacances. L'avant-dernier de la saison. Le dernier, ce sera demain. Et demain, il y aura au moins un jeu des cabanes par heure entre 16h et 19h. Alors franchement, allez vous inscrire si ce n'est déjà fait, parce que demain, vu qu'il y a quelques gros cadeaux quand même qui ne sont pas tombés, je pense notamment au séjour pour 4 personnes au Futuroscope ou à l'après-midi de détente qui nous reste du côté du domaine du Ferré. Comme ces cadeaux ne sont pas tombés, ça veut dire que ça va forcément tomber demain. Donc inscrivez-vous sur plagefm.fr. Et puis jeudi oblige, on a de quoi vous réchauffer vu qu'il fait un petit peu plus frais maintenant. Entre 22h et minuit, il y a Plage Caliente, comme tous les jeudis sur Plage FM, la musique de tous les soleils, de la musique qui va vous donner envie de vous rapprocher, qui va vous donner envie de danser. Donc c'est plutôt pas mal. Je ne vous laisse évidemment pas partir les oreilles vides. Non, il y a une nouveauté Plage FM à partager ensemble. Une nouveauté plutôt sympa, puisque je parlais de musique pour les pieds. Ben là, vous allez avoir envie de bouger. Voici Sam Jacob avec I Don't Mind. Belle soirée sur la plage.

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1: J'ai commencé par Instagram, c'était cool, j'avais un très bon programme. Petit concert dans des bars vides, ma babysitter la première à me suivre.

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1: Le ciel de la soirée devrait nous offrir de larges éclaircies, mais une évolution orageuse est encore possible. On prévoit 21 à 22 degrés ce soir. Le ciel de la nuit devrait lâcher quelques faibles averses. Demain, le ciel de la matinée est variable avec quelques faibles averses. Dans l'après-midi, les éclaircies devraient se faire de plus en plus larges. Côté température, on attend 20 à 21 degrés demain matin et 24 à 25 degrés demain après-midi. Si vous allez à Bordeaux demain, c'est le même type de temps, avec 20 degrés dans la matinée et 24 degrés dans l'après-midi. En ce qui concerne l'horaire des marées, la basse mer est prévue à minuit 20, la pleine mer à 6h30 avec un coefficient de 83, la basse mer à midi 35, la pleine mer de nouveau à 18h45 avec un coefficient de 86. Excellent début de soirée, à l'écoute de Plage FM.
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